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présenté pour jazz là et pour tout haïtien. 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
1: Allez, j'ai gagné la dénonce.

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2: Comment on va se faire?
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1: La Tropicana, la primera. 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
2: Mais avant de commencer à prêcher, je profite de voir un gros big up pour tout le monde qui pêche qui a fait des fêtes aujourd'hui à même. 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
0: Musique!
2: Dernière fois, jazz à Tropicana. Débarqué dans Opèche. L'homme dit où ça?
0: Boum! 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
4: Boum!
0: Musique, copain!
4: Boum!
0: Oui!
4: Musique!
0: Musique!
4: Musique!
2: Bon! 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Alors, faut dire bien. 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
1: Jérôme Junior.
0: Montréal, Canada, New York City. La France, les Antilles, etc. Mais, comme nous connaissons, il y a plusieurs styles de musique dehors. 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
1: Oui, oui, oui.
2: Qui est reggae.
0: Au Cap-Haïtien, la Cayenne, qui est deux styles de combat. Par exemple, combat sans la danser à soi, là, qui fait belle fête ça. 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
0: Bon, si vous avez combat aussi, moi, qui t'aime l'aime.

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0: Grand monde n'a pas parlé.
1: Jalsa.
0: Ben, elle a changé, oui.
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0: premier jazz qui est dans ce qu'on va monter. Et nous connaissons ça aussi, son question de combat. Mais il faut pas oublier que dans tout pays, il y a des combats, des tsing-tsing, des kakal, Machiavel, Mamba. 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Pas qui dans nous a marché la grille les compas aussi. 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
1: compas aussi.
0: Mais dans l'autre compas, piti, qui est les
1: compas de la.
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1: la Poussi,
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0: Pas songer, oublié. 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
2: Bon, pendant qu'on va marcher comme ça,

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0: pendant qu'on va marcher comme ça, regardez bien, oui. 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
1: Là, on va aussi s'approcher. 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
0: Oh! Tout le monde ça?
1: Eh oui. 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
0: Bonjour, ça. 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C'est petit tout. 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Gabriel Sarival. Merci à vous, Nicodon, yeah.

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